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0: auteur-compositeur-interprète, Francesco Palmeri né à Bruxelles. Méditerranéen par sa mère espagnole et son père italien, il puise son inspiration musicale dans la multiculturalité que lui a toujours offerte sa ville natale. Le voici dans Bateau à marée.
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1: Il est 9h. Nous fêtons aujourd'hui 13 août, Sainte Radegonde et Hippolyte. Radegonde est invoquée pour guérir les ulcères et les plaies et pour faire baisser la fièvre. Elle intervient également dans les cas de mariage difficile et pour être préservée de la noyade. C'est la journée internationale des gauchers.

0: Auditeur, auditrice, Viviane, bonjour.
1: Bonjour Lisiane, bonjour à tous. Nous revoilà déjà jeudi, une semaine, c'est rien du tout.
0: Ça passe vite, Viviane.
1: Ça passe vite. Hein. Et nous allons passer ensemble cette matinée au son de l'accordéon. Et c'est Guy qui ouvre le bal avec une valse. Viviane chérie.

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1: Viviane, on va continuer avec Guy Tilleux.
2: Oui, et il va nous jouer maintenant. Attends, j'ai mon petit papier, hein, Lisiane, tu sais. Et il va nous clarinette.

0: Voilà, la clarinette, voilà. Elle est finie.
1: Clarinette polka.
0: Tiens, est-ce que tu as regardé l'éclipse, Viviane, hier?
1: Non, même pas. Même pas, non.
0: Ah.
1: Et toi, tu as regardé?
0: J'ai regardé un petit peu, oui, oui, oui. Et puis après, le soleil s'est couché derrière le bois, alors on n'a plus rien vu.
1: Ah, oui.
0: Oui. Mais on a vu quand même qu'il y avait une différence de couleur.
1: De couleur, oui.
0: Oui,
1: il a fait
0: clair et plus sombre, oui. Alors, on va continuer dans l'accordéon.
1: On va continuer. Aujourd'hui, c'est la Saint-Hippolyte.
0: Ah, il y a Saint-Hippolyte en Alsace.
1: Ah.
0: Je sais bien qu'il y a des auditeurs de Profondeville qui vont souvent à Saint-Hippolyte.
1: Ah, tu vois.
0: Une infirmière en parenthèse qui habite du côté de l'Ève. Si elle nous écoute, eh bien, on va lui offrir, tiens.
1: Le prochain morceau, ben oui. Et le dicton nous dit qu'à la Saint-Hippolyte, que le raisin change au plus vite. Et à la Saint-Hippolyte, quand l'eau abonde, c'est misère dans le monde.
0: Oh là là, ça c'est
1: alors, c'est pas des bonnes nouvelles tout ça.
0: Mais
1: hein.
0: Il n'y aura pas d'eau aujourd'hui, je te rassure.
1: Non, non. Allez, bonne fête à tous les Hippolytes alors. Et nous restons avec Guy qui nous joue maintenant. Carinette Polkan vient de l'entendre.
0: Oui, on va Denis Sambach.
1: Donc on va avec Denis Sambach. Et Denis Sambach, lui, nous joue « Venez danser le passe d'or ».

0: l'écoute de Radio Chevaucheur, vous pouvez nous appeler au
1: 081 13 86 81 si vous voulez faire une petite dédicace ou un petit coucou.
0: 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Viviane.
1: Alors, Viviane, elle a un morceau maintenant de Michel Pruvot. Il va nous jouer la Lambada Paloma.
0: On va l'offrir à toutes les personnes qui étaient dimanche avec nous.

Alors, Lysiane, moi j'ai une dédicace de la part de Karine et David de Courrières pour tout Radio Chevauchois, pour les internautes, pour Gisèle de Gèves, Eliane de Profondeville, Yvette de Beaussière, Didier et Françoise, Louis et Agnès, pour les Lustinois, ainsi que pour Véronique de Couvin et pour toi, Lysiane et Jean-François, avec une belle journée à tous. Merci beaucoup, Karine et David, une belle journée à vous également. Une petite biguine maintenant que nous allons écouter de Michel Pruvost.

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4: Dédicace qui nous vient de donner, c'est de la part de notre amie Simone, qui dédicace donc pour Maryse de Roubaix, pour Monique et Daniel, Eliane, Véronique de Couvin, Julos et Marie-Thérèse, Gisèle, Yvette de Bossière, Josette Francine, Robert et Yves, Marie-Jo, Willy, Viviane de Givet, merci Simone, Eva de Lève, Patricia et Annick, et pour Lisiane et Jean-François, avec une belle journée ensoleillée à tout le monde. Merci beaucoup Simone pour ta dédicace et nous continuons avec le village s'éveille. Oh, il y a longtemps qu'il est éveillé. Hein.
5: Oui, Viviane, grand mieux. Hein. En même temps que le soleil.

Pour Julien et Marie-Thérèse, Claude et Yvonne de Spa, Patricia et Marcel les Cavaliers, pour Eddy et Angélique, Simone de Denet, Eva de Lève, Viviane de Givet, merci Gisèle, pour Eliane, Robert et Yves, Karine et David, Véronique et Couvin, de Couvin, pour Lisiane et Jean-François, de la part de Gisèle de Gève. Merci beaucoup Gisèle, une belle journée à toi également, et nous écoutons pour toi Elva Les Jeux.

0: Alors, nous allons offrir le morceau suivant aux parrains marraines de cette émission, Gisèle de Gèves, Michel et Jacqueline, Monique de Buzet, Josette Francine, Léona du Gaunois, Loulou d'Ivoire, Alain et Denis, Robert et Yves, André et Brigitte, Marie-Jo du Gaunois, Mimi de Cruppet, Monique et Daniel et Karine et David. Un grand merci à vous, parrains, marraines. Eh bien, pour vous, c'est Jossoni, il va nous jouer « Je m'en fous ». C'est le titre du morceau, hein, c'est pas moi qui le dis.
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0: C'était Jossoni.
1: C'était Jossoni. Et bien maintenant, nous allons passer à Francis Jacques. Et lui va nous jouer Avanti la Musica. Et on a une pensée, bien sûr, pour Véronique de Couvin.
0: Et on va l'offrir à Mimi Crupin ainsi qu'à François et Monique de Dorine et Hilda.

0: titre de Francis Jacques, c'est L'écho de la forêt, c'est une valse.
1: Pour Alain, Denis qui sont peut-être dans la forêt en ce moment.

0: 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Viviane, on continue dans l'accordéon avec Harry William.
1: Avec Harry William, j'ai une dédicace de la part de notre animateur Julos pour souhaiter une belle journée à tous, pour tous ses collègues d'animation, pour Lisiane et Jean-François, pour leurs enfants et petits-enfants, toutes les personnes qui l'appellent lors de ses émissions, avec un grand merci de la part de Julos et de son épouse Marie-Thérèse, qui souhaitent une belle journée à tous. Merci beaucoup Julos et Marie-Thérèse. Donc maintenant nous écoutons Harry William qui nous joue la romance de Paris.
0: Et un petit coucou à la famille de Mayen avec un bon courage.

Eh bien, nous allons rester à Paris. Avec Paris, tu m'as pris dans tes bras. Et on va l'offrir à Gisèle de Gèves, qui remet bien le bonjour à toute l'équipe de Radio Chevauchoir, à tous ses auditeurs. Elle souhaite une belle journée à tous. Merci beaucoup, Gisèle, et pour toi, donc, Paris, tu m'as pris dans tes bras.

0: Alors, nous, Lisiane, on continue avec Amandine Musichini, maintenant qui nous joue sur la route d'Auvergne. Vous êtes en compagnie de Lisiane et Viviane et nous attendons vos appels au 081 13 86 81.
1: On va l'offrir à Yvette et Nicole de Bossière-Saint-Gérard.

0: Voilà, c'était le bon chacha.
1: Le bon chacha.
0: Pas le chacha qu'on mange, hein. Le chacha qu'on danse.
1: Pourquoi tu manges du chat?
0: Non, le chat, il dort pour le moment. Il a trop chaud.
1: Oh là là. Allez, un petit morceau que nous allons offrir à Madame Valérie. C'est Seb Presta, il va nous jouer.
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3: Il est 10h.
1: Un petit morceau que nous allons offrir à Madame Valérie, c'est Merci l'amour et c'est joué par Seb Presta. Bonne journée à vous, Madame Valérie.
0: Et je vais l'offrir à tous ceux et celles qui seront du voyage le 1er novembre. N'oubliez pas qu'il reste encore un petit peu de place. Alors n'oubliez pas de réserver et de payer votre réservation. Et pour Anne-Marie et Denise qu'on verra bientôt.

0: pas besoin d'aller aux Antilles, hein, Viviane. Le soleil, il prie à chevauchard.
1: Oui, oui, oui. Il est aussi beau ici qu'aux Antilles.
0: Hein. Voilà, c'était Seth Presta. Hein.
1: Oui, c'était Seth Presta. Moi, j'ai une dédicace qui nous vient de Couvins et de la part de Véronique pour toute l'équipe de Radio Chevauchoir, pour toi, Lisiane et Jean-François. Pour Viviane de Givet, merci. Un grand merci à tous pour les dédicaces qu'elle reçoit. Félicitations pour les belles émissions d'accordéon. Elle n'oublie pas non plus son amie Anne-Marie de Gilly. Merci beaucoup Véronique de ta dédicace. Une belle journée à toi également. Et pour toi, nous allons écouter maintenant Patricia qui va nous jouer le boléro des roses.
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1: Alors, j'ai une dédicace maintenant qui nous vient de Bioul et c'est de la part de Josette Francine qui nous remercie pour notre belle émission, pour le choix de nos morceaux. Merci Josette. Elle nous souhaite à toutes les deux une belle émission et une belle journée. Pour Marie-Jo et Willy également, pour Eddy et Angélique, Simone Dedonné, pour Robert et Yves, Jocelyne, Lucien et Marguerite, Christiane et les enfants, pour ses petites filles Camille et Maëlie, Marie-Thérèse, Julos, Viviane Degivet, merci beaucoup, pour Eliane, la famille de Malien, Julien, Marie-Thérèse, elle n'oublie pas bien sûr Lisiane et Jean-François. Avec un grand merci pour toutes les émissions tout au long de la semaine. Alors, eh bien, pour toi, Josette Francine, nous continuons avec Patricia et elle va nous jouer maintenant le Country Boys.
2: Et pour toi, Patricia, Jawar et Annie, qui est un petit coucou, comme ça, un country à Karine et David. J'attendais que tu le dises.
1: Ah, ils aiment bien le country.
2: Ouais.

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C'était Josiane Martin qui nous a joué Coplace. Alors moi j'ai une dédicace maintenant de la part de Monique Debuzet pour toi Lisiane et Jean-François. Elle nous remercie pour nos beaux morceaux. Elle dédicace également pour elle Eddie, Angélique, Eliane, Simone de Dené, Patricia et Annick, Jacqueline Le Cire, Rose et Bernard, Marie-Jo et Willy, Claude et Yvonne, Viviane de Givet, merci beaucoup Monique, pour Robert et Yves, Véronique de Couvin, Karine et David, Gisèle et Gève, et bien sûr, elle n'oublie pas non plus Lisiane et Jean-François. De la part de Monique Debuzet, et bien pour toi, nous allons écouter le retour des hirondelles.

0: Josiane Martin.
1: Josiane Martin, oui. Alors, la dédicace suivante, elle nous vient de Fos, c'est de la part de Brigitte. Pour toi, Lisiane et Jean-François. Pour moi, merci beaucoup. Pour ses sœurs Micheline, Régine et Angèle. Pour tous les Fossois, pour tous les animateurs, ainsi que pour toutes les personnes à l'écoute, avec une belle journée ensoleillée à tous. De la part de Brigitte de Fos. Eh bien, pour toi, Brigitte, et pour tes sœurs, nous allons écouter le Balajo.

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1: Qu'on se le dise.
0: Si tu veux bien.
1: Alors moi je vais offrir le prochain morceau aux parrains marraines, Gisèle de Gèves, Michel et Jacqueline, Monique de Buzet, Josette Francine, Léona du Gaunois, Loulou d'Ivoire, Alain et Denis, Robert et Yves, André et Brigitte, Marie-Jo du Gaunois, Mimi de Cruppet, Monique et Daniel et Karine et David. Un grand merci parrains marraines, une belle journée à vous et pour vous la flambée montalbanaise.
0: Et on va remercier Karine et David du petit message qui reste bien à l'ombre, et un petit coucou à Michine devant moi et sa fille.

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Alors, ben moi, je vais offrir le prochain morceau aux parrains-marraines d'aujourd'hui, qui sont Madame Valérie de Hanhay, Gisèle de Gèves, Michel et Jacqueline, Monique de Buzet, Josette Francine, Léona du Gaunois, Loulou d'Ivoire, Alain et Denis, Robert et Yves, André et Brigitte, Marie-Jo du Gaunois, Mimi de Cruppet, Monique et Daniel, Karine et David et Madame Valérie de Hanhay, je viens de le dire. Voilà, comme ça vous serez cité deux fois, Madame Valérie. Alors pour vous, nous allons écouter maintenant Melrose par Francis Jacques.

0: Alors, j'ai une dédicace de la part d'Eliane de Profondeville, pour toi, Lisiane et Jean-François, pour Anne-Marie de Jambes, pour Michel et Jacqueline, pour la cavalière Patricia, pour Annick de Boitevillers, André et Michel, Karine et David, Brigitte et André, Eddy et Angélique, Véronique de Couvin, Marie-Jo et Willy et Léona, pour Luce, pour Chantal et le cavalier Marcel, pour Anne-Marie de Jambes, Claude et Yvonne de Spa. De la part de Eliane de Profondeville. Merci beaucoup, Eliane. Alors pour toi, c'est le morceau suivant. C'est Avenue. Non, c'est Pom Pom Danse.
1: Non,
0: et c'est Yvette Horner, Avenue de la Source.
1: Oui, c'est Yvette.
0: Yvette Horner.
1: Yvette. Allez, Yvette. Non.

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1: Pour monsieur et madame Cerise.

0: bien d'écouter Guy Tilleux hein, sur les antennes de Radio Chevaucheur dans l'émission Le Tourniquet, on vous le rappelle.
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0: Viviane, on va continuer l'émission avec une dédicace.
3: De la part de Loulou d'Ivoire, qui souhaite un bon rétablissement à tous les malades. Une dédicace pour toi, Lisiane et Jean-François, pour Anne-Marie de Jambes, Léon et Josiane, Viviane de Givet, merci Loulou, pour Claude et Yvonne de Spa, Lisiane et Jean-François, oui, pour Véronique de Couvin, Julien et Marie-Thérèse, ainsi que pour Julos, Marie-Thérèse et toute l'équipe de Radio Chevauchoir au complet. De la part de Loulou d'Ivoire. Merci beaucoup, Loulou. Eh bien, nous allons continuer avec Guy et il va nous jouer C'est interdit.
0: Offert à Michel et Jacqueline de Bouge et à Rose Bernard.

0: également à toutes les maisons de repos qui nous écoutent, hein, les résidents. Viviane, c'est interdit.
1: C'est interdit, oui.
0: N'y entrez pas.
1: On va le faire quand même.
0: Oui, on va entrer.
1: On va le faire quand même.
0: Entrez dans l'émission Le Tourniquet, vas-y.
1: Voilà, ben, j'ai une dédicace de la part de M. Jacques d'Ivoire, qui souhaite une belle journée à tous les animateurs, à toutes les personnes qui viennent à Radio Chevauchois, pour tous les résidents et le personnel de la Roseraie à Antine, et pour toute la famille de Maliens, de la part de M. Jacques. Merci beaucoup à vous, M. Jacques. Eh bien, nous écoutons pour vous le morceau suivant, c'est le refrain du printemps.
0: Et Jacques, c'est le monsieur qui a offert des roses dimanche à toutes les dames.
1: Eh bien, un grand merci pour votre belle rose blanche que j'ai reçue.
0: Voilà, Jacques. Un bon...

0: 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Viviane.
1: Eh bien, nous allons offrir le prochain morceau à toutes les personnes à l'écoute, les personnes qui nous ont appelés depuis ce matin, et c'est la Saltarelle.

0: bien levé la jambe, Viviane. Félicitations. Bonne continuation.
1: Je suis encore souple. Eh bien, vous êtes toujours en compagnie de Lysiane et Viviane et vous pouvez toujours nous joindre jusque midi au 081 13 86 81. Alors, nous allons écouter maintenant « Si tu vas à Rio ». Tu vas à Rio ?
0: Non, je suis trop loin. Je reste à la maison.

0: Voilà, Viviane, c'était un grand medley.
1: Un grand medley. Et maintenant, c'est Cathy Minet. Elle va nous jouer un plus petit medley. C'est la cumbia de Panama.

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1: Alors, nous avons maintenant Benoît Nortier qui va nous jouer la Java des champions et on va l'offrir à tous nos auditeurs et toutes les personnes que nous avons rencontrées à la guinguette dimanche.

0: Allez, nous continuons avec le souvenir manouche.
1: Et on va l'offrir à Étienne, notre animateur, qui sera là tout à l'heure à 14h. Et ensuite,
0: nous aurons Steve à 17h.

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4: Allez, vous êtes toujours avec Lisiane et Viviane jusqu'au midi, donc il vous reste une grosse demi-heure. Hein, vous pouvez nous appeler le 081 13 86 81. Le téléphone est toujours branché. Alors nous allons écouter maintenant La Grande Bamboche avec Jérôme Robert.

0: C'était Jérôme Robert, il va nous jouer maintenant « Quand reviendront les accordéons ?»
1: Le 23 août, Viviane.
0: Avec Manu de Fleur, je pense.
1: Bien.

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1: Allez, nous allons continuer avec Denis Gigot qui va nous jouer. C'est la fête au Tyrol.

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0: Tu as reçu un appel, Viviane.
1: J'ai reçu un appel. C'est un appel qui nous vient de la part de Micheline, qui dédicace pour ses sœurs, pour toute sa famille et pour toute l'équipe de Radio Chevauchoir au complet, ainsi que pour tous les auditeurs, de la part de Micheline. Eh bien, un grand merci à toi, Micheline. Eh bien, nous continuons pour toi avec, avec Guy qui va nous jouer Amigo Cha-Cha.
0: Bonne journée à moi.

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Alors, la dédicace suivante, elle nous vient de Bourges, c'est de la part de Jacqueline et Michel, pour Tante Eliane, Véronique de Couvin, Jean-François et Lisiane, Marcel et Chantal, Viviane de Givet, merci beaucoup, Marie-Jo du Gaunois, et souhaite une belle journée ensoleillée à toutes les personnes à l'écoute de Radio Chevauchoir. Merci beaucoup à tous les deux. Eh bien, pour vous, nous allons écouter un morceau que vous aimez bien, Linda, joué par Albert.

Alors la dédicace suivante, elle nous vient de Jacques. Et une dédicace pour tous les résidents de la Roseraie à Altine. Avec une belle journée à tous et un bon appétit à tous les résidents qui vont bientôt s'installer pour manger. Voilà. Alors, eh bien, pour vous, Jacques, nous allons écouter maintenant « Boire un petit coup à la maison ».

0: Eh bien voilà, Lisiane, toutes les bonnes choses ont une fin, il est midi. Nous vous souhaitons un bon appétit, un grand merci à vous tous qui étiez à notre écoute, ainsi qu'aux internautes et à vous qui nous avez appelés. À 14h, vous retrouverez notre animateur Étienne et à 17h, ce sera Steve. Bonne émission à eux, beaucoup d'appels et quant à nous, nous nous retrouverons jeudi prochain.
1: Oui, Viviane, bien sûr.
0: Alors, je vais remercier encore une fois les parrains, marraines de ce jour, qui étaient Gisèle de Gèves, Michel et Jacqueline, Monique de Buzet, Josette Francine, Léona du Gaunois, Loulou d'Ivoire, Alain et Denis de Malone, Robert et Yves, André et Brigitte, Marie-Jo du Gaunois, Mimi de Cruppet, Monique et Daniel, Karine et David et Valérie de Henay. Merci beaucoup à tous, bonne journée à vous et à jeudi.
1: Bonne fin de semaine, je vous dis à mercredi, moi. Au revoir, Viviane.
0: Au revoir, Lisiane.

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1: Il est 12h. Nous fêtons aujourd'hui 13 août, Sainte Radegonde et Hippolyte. Radegonde est invoquée pour guérir les ulcères et les plaies et pour faire baisser la fièvre. Elle intervient également dans les cas de mariage difficile et pour être préservée de la noyade. C'est la journée internationale des gauchers.

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Nous sommes 180 millions de francophones dans le monde. 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

Que vous nous écoutiez en FM sur la 105.5 ou via Internet, soyez les bienvenus sur Radio Chevauchoir. Après Lisiane et Viviane ce matin et avant notre ami du soir hein, à 17h, eh bien c'est Étienne que vous retrouvez. L'ami du soir, il s'appelle Steve. Hein. Et donc, avant Steve, eh bien, c'est Étienne que vous retrouvez avec vous pour cette émission du jeudi après-midi. Chouette, on est là et on est là ensemble donc jusqu'à 16h30. Nous sommes aujourd'hui le jeudi 13 août. C'est la fête des Hippolytes et des Dorothées. Bonne fête à eux. Et puis, c'est également la journée internationale des gauchers. On va en parler, évidemment, durant cette émission. Et une partie du programme musical, eh bien, sera influencée par le thème du jour. Mais tout de suite, nous commençons avec un premier morceau. Voici Earth, Wind and Fire avec leur titre Boogie Wonderland.

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1: Oui, ensemble sur Radio Chevauchoir et ensemble également pour les sorties que nous organisons. Je pense par exemple à ce spectacle de Timothy avec 60 chansons au programme. C'est à Verviers le 24 octobre à 20h. On départ d'ici de la radio avec un véhicule, un VTC. Je pense que ça doit être ces minibus si je ne m'abuse. Et il y a 6 places disponibles à 40€ la place. Donc n'hésitez pas à vous décider parce qu'il n'y aura pas de la place pour tout le monde. En ce jeudi 13 août, Journée internationale des gauchers, eh bien, on va aborder ce sujet de cette journée qui a été instaurée il y a déjà un petit temps, en 1976, et qui vise à sensibiliser le public aux droits des gauchers et aux difficultés qu'ils rencontrent au quotidien dans un monde conçu pour les droitiers. Vous qui nous écoutez, vous êtes peut-être gaucher et vous savez de quoi je parle. Alors, il est loin quand même le temps où l'on contrariait les enfants en les obligeant à utiliser leur main droite en classe, afin, entre autres, de ne pas en faire des enfants déviants et malhabiles. Et encore, jusqu'à la dernière moitié du XXe siècle, les scientifiques considéraient le fait d'être gaucher comme une anomalie et l'associaient à une série de dysfonctionnements cognitifs. Nous retrouvons également des descriptions extrêmement négatives des gauchers dans certains écrits religieux comme la main du diable au Moyen-Âge. Alors de fait, de nombreux gauchers étaient forcés d'écrire avec leur main droite dans l'espoir de les convertir en droitiers. Aujourd'hui, nous savons qu'il n'y a pas lieu de contrarier un gaucher et qu'il n'existe d'ailleurs ni gaucher absolu ni droitier absolu, mais différents degrés entre les deux. Mais les expressions péjoratives et les préjugés à l'encontre des gauchers perdurent. On dit se lever du pied gauche, avoir l'air gauche, passer l'arme à gauche. Toutes ces expressions courantes continuent de véhiculer une connotation négative du fait d'être gaucher. Seuls 10% de la population mondiale écrit de la main gauche. Mais dans ce faible pourcentage se cachent de nombreuses célébrités, de nombreux personnages historiques, artistes, politiques, sportifs, marquants sont gauchers. Allez, parmi eux, on compte par exemple le peintre Léonard de Vinci, les musiciens Jimi Hendrix et Paul McCartney, les hommes d'État Barack Obama et même Napoléon Bonaparte. Et du côté des sportifs, Rafael Nadal, le tennisman, et le footballeur Lionel Messi sont également des gauchers. Alors, première chanson, influencée par le thème du jour, le titre « De la main gauche », c'est une chanson interprétée par Daniel Messia, qui est française d'origine israélienne parce qu'elle est née à Jaffa en Israël et est arrivée en France avec ses parents dès son plus jeune âge. Et donc, sa chanson « De la main gauche », sortie en 1982, c'est une œuvre poétique poignante qui utilise la métaphore de la gaucherie pour explorer la différence, la marginalité, l'expression de soi. Alors, devenue un classique de la chanson française, elle résonne d'autant plus fort que l'artiste est décédé prématurément d'une leucémie en 1985 à l'âge de 28 ans, juste avant que le titre ne rencontre un immense succès populaire. Alors, au premier niveau, le texte aborde la condition historique des gauchers, longtemps forcés à s'aligner sur la norme, parce que la main gauche incarne la maladresse et la honte imposée. Elle hésite, elle est cachée dans la poche pour correspondre aux attentes de la société. Elle incarne l'espace de l'imaginaire parce que la main est obligée de rester dans l'ombre, elle devient le refuge de la créativité. Et puis, elle incarne le renoncement au conformisme. L'ironie de vouloir perdre cette main pour trouver le droit chemin met en lumière une vie sans relief dictée par la normalité. Alors, au-delà de la gaucherie physique, la chanson que nous allons écouter maintenant s'est transformée au fil du temps en un véritable symbole d'émancipation collective. Allez, on parle donc maintenant de la main gauche.
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0: auteur-compositeur-interprète, Francesco Palmeri né à Bruxelles. Méditerranéen par sa mère espagnole et son père italien, il puise son inspiration musicale dans la multiculturalité que lui a toujours offerte sa ville natale. Le voici dans Bateau à marée.
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2: Ben oui, passez un bon moment avec nous, bien sûr. C'était Francesco Palmeri, donc, avec ce beau titre, hein, Bateau à marée. Nous allons maintenant vous proposer la deuxième, le deuxième morceau, donc influencé par le, la journée internationale du jour, hein, la journée des gauchers. Et vous savez, la trajectoire des musiciens gauchers, elle est vraiment remplie d'ingéniosité, car la majorité d'entre eux a dû ruser pour s'adapter à des instruments conçus exclusivement pour les droitiers. Et voici quelques anecdotes parmi les plus fascinantes que voilà, j'ai réunies pour vous sur ces virtuoses de la main gauche. Et commençons par Jimi Hendrix, chanteur américain mort très jeune, hein, à l'âge de 27 ans. Et son père considérait le fait d'être gaucher comme un signe du démon. Et pour éviter les tensions, le petit Jimmy jouait de la main droite lorsque son père le regardait et puis repassait immédiatement à la main gauche dès qu'il avait le dos tourné. Il est ainsi devenu naturellement ambidextre. Alors ça veut dire quoi ambidextre? Ben, un ambidextre, c'est une personne qui a la capacité d'utiliser ses deux mains avec la même adresse et la même facilité. Le mot vient du latin ambi, qui veut dire les deux, et dexter, qui veut dire droite, ce qui signifie littéralement qui a deux mains droites. Alors, ne trouvant pas de guitare pour gaucher à ses débuts, Jimi Hendrix a acheté une Fender Stratocaster pour droitier, l'a retournée et a inversé l'ordre des cordes pour placer les basses en haut. Et cet ajustement de fortune a inversé la tension des cordes et la position des micros, créant accidentellement les distorsions uniques qui ont défini le son typique Hendrix. Et c'était en octobre 1966. Allez, voici le tube qu'il a fait connaître en Europe, Jimi Hendrix, Hey Joe.

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Ah oui, vous avez reconnu, hein, si vous êtes mélomane, la voix caractéristique, hein, de Marvin Gaye, qui était ici en duo avec Tammi Terrell dans ce titre, hein, en anglais, Ain't No Mountain High Enough, ce qui signifie il n'y a pas de montagne suffisamment haute. Allez, on passe à la chanson française maintenant. Je vous propose David et Jonathan. Vous vous souvenez? Ils nous posaient la question: est-ce que tu viens pour les vacances?

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2: Premier appel de cet après-midi qui nous vient de Mayen, c'est Patricia qui me souhaite une bonne émission et qui souhaite offrir le morceau suivant à Véronique de Couvin, à Luce, à Romain, à Eliane, Josette, Francine, Daniel et Monique, Étienne et Françoise, merci beaucoup, Steve et Carmen, maman Marie-Louise et Mireille, bien sûr, sans oublier Gilbert de Mayen et Gérard de Courrières. Elle remercie bien sûr toutes celles et ceux qui font des dédicaces pour sa petite famille. Elle m'a dit, Étienne, choisis un morceau que tu aimes bien. Eh bien, j'ai choisi les Cranberries avec le titre Zombie et cette chanteuse qui a quand même une voix un peu particulière. Mais personnellement, je trouve que voilà, c'est un morceau qui me parle et qui me plaît. Voici donc les Cranberries avec Zombie.

Hein, franchement, je sais pas chez vous, mais là, sur les hauteurs ici de Lèves, hein, puisque je vous rappelle que notre studio est installé aux 7 rues du Chevauchoir à Lèves, profonde ville, eh bien, il y a 36 degrés hein, au thermomètre. Ah ouais, ça cogne dehors, hein, attention, hein, restez bien à l'ombre et surtout n'oubliez pas de bien vous hydrater, boire beaucoup d'eau, hein, c'est essentiel, hein, surtout pour les personnes plus fragiles. Alors, je continue hein, le thème de la journée, hein, Journée internationale des gauchers, avec un autre musicien gaucher qui lui aussi bien, a dû s'adapter. Il s'agit de Paul McCartney. Paul McCartney, à ses débuts, il n'arrivait pas à jouer correctement de la guitare. Et puis, tout a changé le jour où il a vu une photo du chanteur de country. Il était gaucher, Slim Whitman, et il a compris qu'il devait lui aussi inverser les cordes de sa guitare pour débloquer son jeu. Et lorsqu'il est devenu le bassiste des Beatles, il a acheté sa célèbre basse Hofner en forme de violon. Et il a choisi ce modèle précis parce que sa forme était parfaitement symétrique. Et selon lui, une fois inversée en version gaucher, elle ne ressemblait pas à une guitare de droitier à l'envers. Et restait esthétiquement élégante sur scène. Et pour l'anecdote, hein, cette basse mythique hein, a été volée en 1972 et lui a été restituée en excellent état après une enquête mondiale. C'est quand même dingue. Alors, composée par Paul McCartney et parue sur l'album Help des Beatles en 1965, voici la chanson Yesterday, qui est une ballade mélancolique née d'un rêve. Son instrumentation minimaliste, parce que il y a seulement une guitare acoustique et un quatuor à cordes, et ses paroles sur le deuil et le regret en font un chef-d'œuvre intemporel de la pop. Alors, la mélodie est apparue à Paul McCartney en rêve en 1963 et au réveil, il la joue au piano pour ne pas l'oublier. Derrière la rupture amoureuse apparente, les paroles évoquent la perte tragique de sa maman intervenue lorsqu'il était adolescent. Alors, seul un quatuor à cordes, donc deux violons, un alto et un violoncelle, soutiennent la voix de Paul McCartney sans jamais l'écraser quand il jouait avec les Beatles. Aucun autre membre des Beatles ne jouait d'ailleurs sur ce morceau. Mais ce que je vais vous faire écouter ici, eh bien, c'est un morceau en live hein, lors d'un concert que Paul McCartney a donné à Glastonbury, on est en Angleterre, lors d'un festival de musique, oh, il y a plus de 20 ans, c'était en 2004, il interprétait à la guitare ce fameux Yesterday.

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0: Eh bien voilà, c'était Paco, hein, si je me souviens bien, le titre Amore de mis amores, c'est bien le chanteur Paco, hein, avec un rythme vraiment qui colle bien avec l'été.
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0: Que vient de former Cédric, Cédric de Mayen, qui me remercie pour l'émission déjà, hein, fidèle à l'écoute comme d'habitude. On a discuté un petit peu, il me dit qu'il n'a pas regardé l'éclipse, mais par contre qu'il a observé les étoiles filantes. Ah ouais, hier soir, il y avait la possibilité de voir ces fameuses étoiles filantes, et je lui ai demandé s'il en avait vu, il m'a dit oui, et puis j'ai fait un vœu. Eh ben, j'espère de tout cœur pour toi, Cédric, que ce vœu va se réaliser. Un vœu que tu avais peut-être, c'était un jour de rencontrer Johnny Hallyday. Malheureusement, ce vœu-là, ben, tu ne pourras pas l'exaucer, mais Johnny Hallyday, je sais, est dans ton cœur. Et donc, je te remercie pour ton appel, et pour toi, et pour toutes les personnes que tu aimes, et toutes celles que tu remercies, hein, qui vous font des dédicaces. Eh bien, voici un titre de Johnny, Vivre pour le meilleur.

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0: Après le titre d'Ozone qu'on a écouté, eh bien, voici que nous venons de redécouvrir ce titre Rocket Man, donc l'homme fusée, le titre d'Elton John.
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0: De faire Michel qui m'appelle, Michel de Mayen, qui eh bien me remercie pour cette émission, me demande si je n'ai pas trop chaud. Ben oui, si, il fait chaud, même si dans le studio, ben je trouve que ça va encore, mais à l'extérieur, oh là là, hein, je vous l'ai dit, il y a 36 degrés ici sur les hauteurs de l'Ève. Restons bien à l'ombre. Alors, ben Michel, il remercie bien sûr toutes celles et ceux qui lui font des dédicaces pour lui et toute sa famille. Et il me dit, tiens Étienne, cet après-midi, ça me ferait vraiment plaisir que tu puisses nous faire écouter un titre de Baldo. Et un beau titre, hein, puisqu'il s'agit de Profite de la vie. Eh bien, on est allé dans les tiroirs, on a recherché, on a trouvé. Et spécialement pour toi, Michel, et pour tous ceux que tu aimes, voici Baldo. Et à toi aussi, je dis Profite de la vie.

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0: C'était les Black Eyed Peas avec ce titre I Got Feeling.
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0: Et en ce jeudi 13 août, hein, journée internationale des gauchers, on pense évidemment à tous ceux qui ont eu du mal avec cette main gauche. On pense aussi aux droitiers. Et puis si on dit gaucher, droitier, on pense à la main. Et donc il y a une chanson qui m'est venue à l'esprit directement, simple et universelle, « Prendre un enfant par la main ». La chanson d'Yves Duteil qui évoque l'amour inconditionnel et l'émerveillement qu'un parent ressent face à un enfant. Avec cette chanson, élue chanson du siècle en 1987 par la SACEM, Yves Duteil va détrôner, figurez-vous, à la première place des hit-parades, les Bee Gees en pleine fièvre du samedi soir.

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0: Bien voilà, c'était Bob Sinclair avec Gary Pine dans ce titre Love Generation. Et juste avant ça, on avait écouté les Spice Girls avec le titre Wannabe.
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0: D'entendre Monique de Buzet, Monique qui me remercie pour l'émission, qui me dit combien pour elle il est important d'être à l'écoute. Elle adore la musique de Radio Chevauchoir. Elle sait qu'il en faut pour tous les goûts, mais elle dit: vous passez aussi la musique que j'aime, et j'aime aussi tous les animateurs, je trouve que vous êtes extraordinaires. Elle souhaite offrir le morceau suivant pour Tante Eliane, pour Étienne et Françoise. Merci beaucoup. Eddie et Angélique, Simone de Denay, Patricia, Annick, Jacqueline, Le Cire, Rose et Bernard, Marie-Jo et Willy, Claude et Yvonne, Viviane de Givert, Robert et Yves, Véronique de Couvin, Karine et David, ainsi que Gisèle de Gève. Eh bien voilà, merci beaucoup pour ton appel, Monique. Et pour vous, eh bien, nous allons, je tutoie, je vous vois, je ne sais plus ce que je dois faire finalement. Mais bon, on est tellement proches, et puis Monique, elle nous appelle souvent, et que finalement, ben voilà, hein, elle fait partie de la famille. Monique, eh bien, pour toi, voilà, je vais dire tu. Pour toi, Monique, voici ce que tu as souhaité, un Franck Michael, avec cette superbe chanson, hein, Toutes les femmes sont belles.

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Philippe Cataldo sur Radio Chevauchoir avec les divas du dancing. Eh bien, voici l'heure du petit générique de la rubrique musique classique.

Alors vous le savez, hein, donc bah, j'ai l'habitude hein, de vous faire écouter quelques minutes hein, de musique classique lors de cette émission du jeudi après-midi et j'essaye que cet extrait classique soit en rapport avec la journée internationale du jour, journée aujourd'hui des gauchers. Eh bien figurez-vous qu'en musique classique, être gaucher pose rarement un problème physique majeur, car la plupart des instruments, le violon, le piano ou la flûte, demandent une grande dextérité des deux mains. Alors des géants comme Beethoven, Mozart et Chopin étaient gauchers et jouaient sur des instruments tout à fait standards. Eh bien, écoutons le morceau le plus célèbre de ce Chopin. Composé alors qu'il était très jeune, hein. Ce chef-d'œuvre pour piano séduit le public mondial grâce à sa mélodie douce et romantique. Voici le Nocturne numéro 2, opus 9, en mi bémol majeur.

0: Oui, hein, le son de votre été, un été durant lequel on organise aussi des choses. Hein. Par exemple, samedi 5 septembre, nous vous invitons à une journée à la braderie de Lille. 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Tiens, ça me fait penser à mon anniversaire qui aura lieu la veille. J'irai peut-être bien m'en fêter mon anif à Lille aussi. Pourquoi pas? Le lendemain, ou alors on fait ça pendant 2 jours, hein. J'en connais un, arbre, je ne citerai pas son nom. Il ne vit plus, monsieur, mais il fêtait son anniversaire durant une semaine. Une semaine durant, il fêtait son anniversaire. Allez, on a une pensée pour ce brave homme.
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0: Mon collègue qui vient prendre de mes nouvelles au téléphone, c'est vraiment gentil, Julos, et qui me dit: Oh mon Dieu, Étienne, j'imagine que tu dois avoir chaud dans le studio. Ben, ça va encore, Julos, je trouve. Bon, c'est vrai qu'il fait chaud, mais bon, allez, on va prendre son mal en patience. Et puis, bon, moi, j'en ai encore pour 40 minutes ici avec vous, hein. Je vous rappelle que vous aurez Steve qui reviendra sur antenne à 17h, hein. Il sera avec vous donc de 17 à 19h. Quant à Julos, eh bien, lui, vous le retrouverez samedi matin, hein, avec Luce, notre voyante, hein, donc ne loupez pas ce rendez-vous. En tout cas, merci beaucoup pour ton appel, Julos, qui remercie, hein, toutes celles et tous ceux qui lui font des dédicaces pour lui et pour Marie-Thérèse. Il n'oublie absolument personne. Il souhaite une bonne fin de journée à tous les auditeurs et toutes les auditrices de Radio Chevauchoir. Et il remercie également à toutes celles et ceux qui l'appellent durant ses émissions. Et je sais que dans l'émission du mercredi, je crois que c'est le mercredi matin, hein, ouais, dans l'émission du mercredi matin, j'ai l'impression que mon ami Julos est plus souvent au téléphone qu'au micro. Et quel succès! Allez, bravo Julos. En tout cas, merci pour ton appel. Et pour toi, eh bien, je vais te proposer une mise au point. Ah ben oui, tiens, on va faire une mise au point avec Jackie Quartz.

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1: J'en profite d'ailleurs pour remercier les parrains et marraines de cette émission, qui sont Daniel et Monique, Monique de Buzet, Josette Francine, Robert et Yves, Karine et David de Courrières, Gisèle de Gèves, ainsi que Marie-Jo du Gonnois. Merci beaucoup à vous, parrains et marraines. C'est tellement important que vous soyez là pour nous soutenir. 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
1: Il est 16h.
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0: Ah, vous vous souvenez hein, de ce morceau Long Train Running, c'est le titre. Le groupe s'appelait Trax. Et juste avant ça, eh bien, on avait écouté Unchained Melody des Writers Brothers.
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0: Ensemble, en cette journée internationale des gauchers, hein, quelques exemples hein, montrent que la vie moderne n'est pas du tout faite pour les gauchers et illustrent les épreuves hein, qu'ils doivent surmonter au quotidien. Et par exemple, je prends des exemples. Les tourniquets de métro, pour ceux qui prennent où l'on passe le ticket, ben c'est à droite. Les robinets où l'eau est froide, c'est à droite. Le levier de vitesse des voitures, c'est à droite. L'ergonomie des souris d'ordinateur et des manettes de jeux vidéo, conçues le plus souvent pour les droitiers. Le pavé numérique sur un clavier, il est à droite. Le repose-coude est souvent à droite également. Les ouvre-boîtes, les ciseaux, les tire-bouchons sont majoritairement orientés pour les droitiers. Qu'est-ce que vous voulez ? Même l'écriture en langue française, hein, on écrit de gauche à droite. C'est plus aisé pour les droitiers. En revanche, être gaucher peut constituer un avantage hein, dans les sports de duel, par exemple en escrime, en tennis de table, en badminton ou en boxe, parce que être gaucher dans ces cas-là, c'est déstabilisant pour l'adversaire par un comportement inhabituel. Bien, je reviens si vous voulez bien à ces musiciens gauchers remplis d'ingéniosité et je vais vous parler d'un chanteur-guitariste du groupe Nirvana. Il s'agit de Kurt Cobain, qui d'ailleurs lui aussi est décédé prématurément à l'âge de 27 ans. Il y en a eu toute une série hein, qui sont décédés à l'âge de 27 ans. Hein. On dit d'ailleurs qu'il y a un clan des stars mortes à 27 ans. Il y a eu Amy Winehouse, Jimi Hendrix, Jim Morrison, Janis Joplin, Brian Jones, Robert Johnson. C'est terrible. Alors, je reviens à Kurt Cobain. Dans les années 80 à 90, trouver une guitare pour gaucher était un parcours de combattant. Et Kurt Cobain passait son temps à écumer eh bien, les brocantes. Il essayait de trouver. Et il achetait toutes les Fender qu'il trouvait d'occasion pour gaucher, qu'il pouvait trouver, peu importe leur état. Et bien qu'il ait choisi de jouer de la guitare à gauche parce que cela lui semblait plus naturel, Kurt Cobain était en réalité partiellement ambidextre, donc il savait utiliser les deux mains. Il avait notamment été forcé à l'école d'écrire de la main droite. Je vous le présente maintenant dans le morceau le plus célèbre de son groupe Nirvana, le titre « Smells Like Teen Spirit ». Ce titre viendrait d'une phrase dite d'une amie de Kurt Cobain au chanteur en lui disant « You smells like teen spirit ». Ça veut dire « tu sens l'esprit d'adolescent ». En fait, sa copine voulait lui dire que il sentait le teen spirit qui était une marque de déodorant de sa petite amie justement à l'époque. Allez, voici Nirvana. On n'écoute jamais Nirvana sur Radio Chevauchoir, mais je vous promets que le morceau suivant, eh bien, ce sera quelque chose de plus habituel.

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1: Après Nirvana, on change complètement de style, je vous l'ai dit. Je vous propose d'oublier tout, ce sont les vacances. Et c'est Élégance qui chante ça. Wow.

0: 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Téléphonez-nous.
1: C'est ce que vient de faire Josette Francine qui nous téléphone depuis Biou. Josette Francine qui me remercie pour ma belle émission et qui me souhaite un bon retour à Arbre. Merci beaucoup Josette Francine et elle souhaite une bonne fin de journée et une excellente soirée à tout Radio Chevauchoir au grand complet. Elle n'oublie jamais personne. Elle dédicace le morceau suivant hein, pour Lisiane et Jean-François, Étienne et Françoise, merci beaucoup, Julos, Viviane de Givet, Paula de Lève, y a qui là ? Ah oui, attendez, je me suis trompé de ligne, mais c'est pas grave, hein, pour Marie-Jo et Willy, pour Etty et Angélique, Simone de Denet, Robert, Yves, Jocelyne, Lucien, Marguerite, Christiane, les enfants et petites filles, Camille et Maëlie, Marie-Thérèse et Julos, hein, voilà, Viviane de Givet, la famille de Mayen, bien sûr, Eliane, ainsi que Julien et Marie-Thérèse. Voilà, je pense que je n'ai oublié personne. En tout cas, un grand merci pour votre appel, Josette Francine. Et pour vous, ben voilà une chanson d'actualité. Hier, on a eu l'éclipse du soleil, mais après l'éclipse, il y avait énormément d'étoiles. Eh bien, tant qu'il y aura des étoiles, je pense qu'on sera heureux. C'est ce que chante Tino Rossi.

0: T'as le look Coco. C'était un titre de La Roche Valmont. Voilà, on se souvient peut-être hein, de celui qui interprétait ce morceau ben, qu'on a beaucoup entendu sur les radios. Bon, ben, il est 16h29 là, il va être grand temps que je vous dise au revoir. Hein. Je remercie encore une fois les parrains et marraines de cette émission. Daniel et Monique, Monique de Buzet, Josette Francine, Robert et Yves, Karine et David de Courrières, Gisèle de Jeff, Marie-Jo du Gonois. Merci beaucoup, parrains et marraines. Vous savez pourquoi vous êtes là.
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0: 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C'est le numéro de la patronne de Lisiane. Et bien voilà, je vous remercie pour votre bonne attention. Vous allez avoir Steve hein, avec vous dans une demi-heure maintenant à partir de 17h. Quant à moi, eh bien, la semaine prochaine, il n'y aura pas de Remember It. On a décidé qu'au mois d'août, eh bien, il y avait, voilà, on faisait l'impasse sur l'émission du mois d'août. Donc, ben, vous me retrouverez le jeudi suivant. Je sais pas du tout, ce sera la journée internationale de quoi, mais c'est toujours la surprise. Et c'est toujours avec un réel plaisir que je prépare cette émission parce que j'ai envie de vous apprendre des choses aussi et que je me dis, ben voilà, c'est bien de passer des disques, mais si on peut expliquer un petit peu les choses, ben voilà, ça nous rend tous un petit peu plus intelligents. Voilà, c'était Étienne au micro, je suis très heureux d'avoir passé cet après-midi avec tous les auditeurs, toutes les auditrices de Radio Chevauchoir, que vous nous écoutiez en FM ou via Internet. Merci à toutes et à tous de votre fidélité.

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Radio Chauchard, bonsoir à tous et à toutes. C'est Steve entre compagnie jusqu'à 19h en ce jeudi 13 août. J'espère que vous avez bien observé l'éclipse d'hier soir. Aujourd'hui, nous souhaitons une bonne fête à tous les Hippolytes. Et c'est également la fête des Dorothées. Notre adresse Radio Chevauchoir, 7 rue de Chevauchoir, 51 70 à Lèves. Je vous rappelle pour dédicacer.

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3: Et on commence dans la douceur avec Michel Berger. Il nous chantait quelques mots d'amour.

À l'instant, c'était Elsa avec Quelque chose dans mon cœur. Juste avant, c'était Demis Roussos avec Quand je t'aime. Et juste avant encore, c'était Quelques mots d'amour de Michel Berger. Et on se retrouve juste après la pub. Voilà.

0: auteur-compositeur-interprète, Francesco Palmeri né à Bruxelles. Méditerranéen par sa mère espagnole et son père italien, il puise son inspiration musicale dans la multiculturalité que lui a toujours offerte sa ville natale. Le voici dans Bateau à marée.
1: Le vent.

Johnny Hallyday à l'instant, quelque chose de Tennessee. Vous êtes toujours sur la 105.5 Radio Chevauchoir. Il est 17h passé de 21 minutes et c'est si votre compagnie jusque 19h. Et j'ai eu un appel et une dédicace de Monique de Buzet. Et Monique, elle dédicace pour Eliane, pour Eddie et Angélique, avec un bon rétablissement à Eddie. Également, bon rétablissement à Robert, un petit coucou à Yves et également à la maman. Et encore pour Julien et Marie-Thérèse, également avec un bon rétablissement à Julien. Pour Simone de Denet, Patricia, Annick, Jacqueline Le Cire, Rose et Bernard, Marie-Jo et Willy, Claude et Yvonne, Viviane de Givet, Robert et Yves, dont je l'ai déjà cité, pour Véronique de Couvin, Karine et David et Gisèle de Gève. Et donc, c'est de la part de Monique de Buzet. Merci Monique de ton appel et ta dédicace au 080 13 86 81. Je te souhaite une très bonne soirée. On s'écoute pour toi un morceau. Tu vas reconnaître la raison pourquoi je le mets. C'est Patrick Fiori, Les gens qu'on aime.

C'était James Blunt, début des années 2000. Et il chantait You are beautiful, vous êtes belle en français. Et alors j'ai un appel de Jean-François qui est dédicace pour tous les auditeurs, auditrices, animateurs, animatrices au complet. Pour toutes les personnes qui me sonnent lors des émissions, enfin pour tout le monde en tout cas. Hein. Et donc c'est de la part de Lisiane et Jean-François. Merci à vous deux, une très bonne soirée. Et on s'écoute pour vous, surtout pour Jean-François, un Daniel Balavoine. Et nous chantait « Mon fils, ma bataille ».

Mon fils, ma bataille, l'instant, c'était Daniel Balavoine, spécialement pour Jean-François. Merci de son appel et sa dédicace au 0913 86 80, numéro que vous pouvez former. Vos dédicaces et vos petits coucous, je rappelle que les petits coucous sont gratuits, mais les dédicaces sont payantes. Plus d'infos au 0477 59 48 43. Alors, j'ai un autre appel ici de Patricia de Mayen, de Patricia. Michel et de la famille de Mayen, dédicace pour Gérard de Courrière, pour Gilbert de Mayen, pour Mireille, pour maman Marie-Louise, pour toi Steve également, pour Carmen, merci, pour Étienne Françoise, pour Daniel et Monique, Josette Francine, pour Eliane, pour Romain, pour Luce et enfin pour Véronique de Couvin. Et donc c'est de la part de Patricia, Michel et toute la famille de Mayen, donc un petit coucou à Cédric, à la maman Marie-Louise et bien sûr à Mireille. Merci de ton appel Patricia, un petit coucou à toute la famille et on s'écoute pour vous un Frédéric François, quand vient le soir, on se retrouve.

Franck Michael à l'instant, Toutes les femmes sont belles, un des plus grands classiques de Franck Michael, décédé il y a à peu près un mois. Et alors j'ai un appel et une dédicace de Michel de Mayen. Michel qui dédicace pour tous les éditeurs, auditrices, animateurs, animatrices au complet, pour toutes les personnes qui nous citent dans les émissions, pour Lisiane et Jean-François, pour toi Steve également, pour Carmen, avec un bon retour, merci. Et donc je n'oublie personne, donc c'est de la part de Michel Demayen, et je fais un petit coucou bien sûr à toute la famille, à Patricia, à Cédric, à Mireille et à la maman Marie-Louise. Merci Michel, on s'écoute une découverte, un morceau que je ne connais pas, que je vais découvrir, c'est DJ Liam, et ça s'appelle DJD. 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

0: C'était Digidi, voilà. Et on poursuit en chanson française avec Michel Sardou et il nous chantait en chantant. C'est un peu plus facile à prononcer tout ça. Hein.
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C'était Michel Sardou à l'instant, il nous chantait en chantant. Et j'ai un appel et une dédicace pendant les 0,93, 86, 80 de Cédric de Mayen. Cédric qui dédicace pour tous les auditeurs, auditrices, animateurs et matrices au complet. Pour Lisiane et Jean-François, pour toi Steve également, pour Carmen, merci. Je n'oublie personne. Et donc c'est de la part de Cédric de Mayen et famille. Merci Cédric de ton appel et ta dédicace. Un petit coucou à Michel, à Patricia, à Mireille et à la maman Marie-Louise. Et on s'écoute pour toi Sabrina avec Boys, Boys, Boys. Et moi j'ai la version, moi j'ai les clips hein, ici. Hein. Boys.

Boys, c'était Sabrina Salerno. Et c'était spécialement pour Cédric de Mayen pour lui remercier de son appel et sa dédicace aux 80, 13, 86, 80. Et moi j'avais la version clip, hein, Cédric. Et alors j'ai une dédicace de ma chérie Carmen. Et dédicace pour toute la famille de Mayen, pour Monique de Buzet, pour Lisiane et Jean-François, Julios et Marie-Thérèse, Josette et Émile de Biou, Gisèle de Gève, Robert et Yves, Bernard et Rose, Viviane, pour Simone de Denet, pour toi chérie que j'aime, merci chérie, moi aussi. Et donc c'est de la part de ma chérie Carmen. Merci chérie de ton appel et ta dédicace. Et on s'écoute pour toi Queen avec Bohemian Rhapsody.

Bohemian Rhapsody à l'instant, c'était Queen spécialement pour ma chérie Carmen. Alors j'ai mon fiole qui fait mon émission avec moi, Théo. Et donc voici pour lui un Daft Punk avec Get Lucky.

Daft Punk, Get Lucky, accompagné de Pharrell Williams. Et c'est spécialement pour mon filleul Théo, ici présent. Hein. Il m'accompagne aujourd'hui. Il m'a pas demandé trop violent, c'est bien. Hein. On retourne dans la chanson française avec un Gérard Lenormand. Et il nous chantait quelque chose et moi, tout simplement. 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Et donc tout de suite, Gérard Lenormand.

C'était Alain Chamfort, Manu Reva, dans les années 80. Et je vous emmène au paradis. Ça, c'était Gérald de Palmas.

Au paradis, c'était Gérald De Palmas. On poursuit avec Santa. Ça a bien plus ou moins 3 ans maintenant. Ça, c'était le premier qu'elle avait sorti. Popcorn salé, c'est spécialement pour Michel Demaillin, celle-là.

fin 2023, je pense. Popcorn salé. Retour dans les années 80 avec l'affaire Luis Trio. Et elle nous chantait Chic Planète.

Chic Planète, à l'instant, c'était l'affaire Luis Trio. Vous êtes toujours sur la 105.5 Radio Chevauchon en compagnie de Steve jusque 19h. Et déjà 18h passées de 25 minutes. 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Retour, enfin, aux poursuites des années 80 avec le coup de folie. Ça, c'était Thierry Pastor.

Thierry Pastor, à l'instant, c'était le coup de folie. 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On poursuit avec Téléphone, ça c'est également dans les années 80, et il nous chantait Cendrillon.

0: Patricia Cass à l'instant, quand Jimmy dit. Alors j'ai un appel, une dédicace de Michel de Mayen. Michel qui dédicace pour tous les auditeurs, auditrices, animateurs, animatrices au complet. Merci pour toi Steve, également pour Carmen, pour toutes les personnes qui nous citent dans les émissions, pour tous les parrains et marraines de toutes les émissions, pour Lisiane et Jean-François, je n'oublie personne. Et donc c'est de la part de Michel Demayen, je fais bien sûr un coucou à Patricia, à Cédric, à Mireille et à la maman Marie-Louise. Et on poursuit avec Patrick Sébastien, mon voisin Bob pète un câble que tu m'as demandé, Michel.
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Le nouveau Big Flo et Oli, il s'appelle Picasso, comme le peintre. On reste en nouveauté avec Topic. Et So We Papy.

C'était Topic, Sorry Papi. On reste aux nouveautés avec le petit nouveau de Madonna. Elle nous revient avec Love Sensation. Sorry.

C'était le nouveau Madonna avec Love Sensation. Et juste avant l'indicatif de fin d'émission, on s'écoute le nouveau Timmy Trumpet. Il s'appelle Wanna Be Loved.

Timmy Trumpet, il y en a déjà eu des plus violents hein, de Timmy Trumpet. Wanna Be Loved. Et 18h passées de 57 minutes. C'est déjà le moment de lancer l'indicatif de fin d'émission.

Et est à présent 18h passé de 58 minutes, l'heure de se quitter. C'est Steve en compagnie. Je vous retrouve, attention, pas jeudi prochain, mais le jeudi d'après de 17 à 19h.

Demain, nous serons le vendredi 14 août. De 9h à midi, ça sera Lisiane. De 12h30 jusqu'à 15h, ce sera Frédéric avec son émission Couleur Océan. Et de 15h à 18h, variété et instruments instrumentales divers. Et enfin, de 19h à 20h, Jean-Paul avec son émission Nos Souvenirs. Il me reste à vous souhaiter une très bonne soirée et déjà un bon week-end. Donc, je vous dis à jeudi dans deux semaines de 17h à 19h. Bonne soirée à toutes, c'était Steve en compagnie. Salut!

0: auteur-compositeur-interprète, Francesco Palmeri né à Bruxelles. Méditerranéen par sa mère espagnole et son père italien, il puise son inspiration musicale dans la multiculturalité que lui a toujours offerte sa ville natale. Le voici dans Bateau à marée.
1: Le vent.

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0: auteur-compositeur-interprète, Francesco Palmeri né à Bruxelles. Méditerranéen par sa mère espagnole et son père italien, il puise son inspiration musicale dans la multiculturalité que lui a toujours offerte sa ville natale. Le voici dans Bateau à marée.
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